0: Le fond.
1: Oui. Et même les Indiens. Et même les Indiens.
0: Exactement.
1: Oui, oui, oui. Même les Indiens aussi, oui.
0: Pourquoi pas?
1: Eux, chez eux, ils ont adopté cette façon de se soigner. Chez eux, ils l'ont adopté. Ils la pratiquent. Pourquoi pas nous, les Africains? Pourquoi pas nous autres? Pourquoi pas? Pourquoi pas?
0: Et nous pouvons.
1: Et oui, et nous le pouvons.
0: c'est
1: et,
0: ça.
1: Et bien heureusement, nous le pouvons.
0: Nous le pouvons. Et nous pouvons et nous devons.
1: Oui.
0: Mon Dieu. Ben, ça, c'est très important. Alors, vous voyez que la femme africaine aujourd'hui est ouverte au développement, entrepreneuriat. Tu vois, où les mœurs et traditions prennent toujours le dessus. Pouvez-vous expliquer cela?
1: La femme africaine, elle est...
0: Parce que vous avez mis une distinction quand vous dites la femme africaine, ou d'où je suis, parce que vous êtes une femme africaine. Mais il y a d'autres femmes africaines. Je suis une femme africaine.
1: Docteur Evelyne, vous m'excuserez, mais je suis femme africaine. Hein. J'impose ma voix, je suis femme africaine, je parle pour les causes de la femme africaine. Vous m'excuserez, vous me permettez, docteur Evelyne.
0: Je vous en prie. Je vous en prie, parce que la femme africaine, il y a beaucoup de femmes noires qui vont dire, mais je suis femme africaine, même si je n'habite pas sur le continent, mais je suis une femme africaine, c'est-à-dire.
1: Oui,
0: c'est une façon de faire un tour. C'est pas la couleur qui nous...
1: Voilà,
0: exact.
1: C'est ça.
0: C'est-à-dire, nous devons y penser, nous devons connaître notre histoire, qui nous sommes et comment nous pouvons avancer là où nous sommes, sur cette planète.
1: Voilà, exactement. Partout où elle se trouve, il est important que, peu importe sa couleur de peau ou son pays d'origine, voilà, ou son lieu de résidence, peu importe, la femme se doit de, c'est-à-dire, c'est d'apporter sa petite partition, d'apporter son grain de sel, d'apporter sa douceur, d'apporter des conseils, oui, d'apporter justement sa façon à elle de faire et d'exister. Pour le bien-être de tous, parce que la femme, elle est la mère de l'humanité, on va dire ça aussi, docteur Evelyne.
0: Oui, bien sûr.
1: Voilà, chacune à sa façon, dans sa manière d'être, pourrait, oui, imposer sa voix.
0: Exactement. C'est bien ça. Parce qu'on dit toujours le leader, les leaders évoluent au sein d'une culture du changement.
1: Exactement.
0: Alors, il faut prendre conscience du défi du siècle où nous vivons. Pour cela, nous devons voir ce que cette théorie de la durabilité repose sur, certainement. Sur sur une trinité composée de santé environnementale, de justice sociale et de viabilité économique, tout.
1: Exactement. En tout, certainement. Oui, en tout.
0: Alors, si l'un de ces piliers-là que nous venons de citer s'avère fragile, on fait défaut. C'est-à-dire cette théorie de la durabilité et avec la médecine, vous voyez, avec la médecine que nous venons de parler aujourd'hui. Alors, si Nous sommes désormais prêts à approfondir notre réflexion. Alors, dans ce monde non linéaire, il est aisé pour nous de perdre son cap, même lorsque l'on est animé par une noble finalité morale. Mais cela ne va pas nous empêcher d'avancer.
1: Tout à fait, exactement. Oui. Rien ne devrait nous empêcher d'avancer, d'évoluer.
0: D'évoluer, yes.
1: Oui.
0: Yeah. Yeah.
1: Rien du tout.
0: Parce que nous savons très bien que nous vivons au sein d'une culture du changement.
1: Exactement.
0: Exactement. Nous devons comprendre la compréhension du processus de transformation. C'est-à-dire, c'est une qualité pour tout leader.
1: Oui.
0: Pour tout leader.
1: Pour tout leader de tout âge.
0: Tout âge. Pour tout leader de tout âge. Oui, c'est le vrai mot. C'est le vrai mot. Oh mon Dieu, Sabine. Oh mon Dieu, vous êtes formidable. Oh mon Dieu, nous avons
1: vous aussi, gens... vous aussi, docteur Evelyne.
0: Ah! Nous les femmes, nous devons nous mettre debout sur nos deux pieds.
1: Oui.
0: Oui, comme,
1: oui,
0: yes, comme nos aïeux ont fait, nos grand-mères.
1: Un travail. Oui, elles l'ont fait. Elles étaient brillantes, elles étaient braves, elles étaient courageuses.
0: Très courageuses.
1: Très courageuse.
0: Très
1: voilà.
0: Courageuse.
1: Aux côtés de leurs hommes, elles étaient courageuses. Oui. Elles étaient très fortes. C'était des femmes fortes. Elles avaient une force inébranlable. Elles étaient inébranlables, docteur Evelyne.
0: Oh,
1: inébranlables.
0: Oui.
1: C'était des femmes de foi. C'était des femmes, elles étaient coriaces, des femmes de foi, des femmes. Oulala, elles étaient. Mon Dieu.
0: Oui, oui. On les voit travailler du matin au soir et porter un enfant.
1: Oui, exactement, docteur Evelyne. Vous et moi, docteur Evelyne, nous sommes le produit. Nous sommes le produit de nos mamans.
0: Oh, certainement.
1: Voilà.
0: Yeah. Et elles ne sont jamais fatiguées, elles ne font jamais
1: non, jamais. Jamais. Jamais.
0: Quand on les voit avec les paniers sur la tête, un enfant au dos et aussi en même temps porter un autre enfant et travailler avec quoi? La terre. Tout ce que nous avons besoin. Pour vivre, pour subsister.
1: Oui.
0: Alors.
1: Oui.
0: Vous êtes une femme formidable, sincèrement. Oui. Oui,
1: c'est gentil, docteur.
0: Certainement, vous êtes un leader exactement pour nos, pour les jeunes, les enfants, les petits. Vous voyez, faire, il y a des choses, moi, que j'arrive à faire. Parce que je voyais ma maman faire des choses, là.
1: Oui. Et je le prends d'ailleurs même de ma regrettée grand-mère.
0: Yes, ma grand-mère.
1: Qui m'a bercée. Mm-hmm. Oui, ma grand-mère, c'est elle qui m'a bercée, c'est elle qui. Elle m'a nourrie, c'est elle qui. J'ai reçu son éducation. Aujourd'hui, malheureusement, elle est dans l'au-delà. Voilà, avec nos ancêtres, avec. Donc, tout ce que je suis aujourd'hui, je le dois à ma grand-mère. Tout ce que je suis aujourd'hui, femme que je suis, concrètement, dans cette réalisation, vient de chez ma grand-mère. Ouais.
0: Yeah, je peux dire cela, je peux dire la même chose. Ma maman a cessé, mes parents ont cessé d'avoir d'enfants. Quand ma grand-mère est morte, parce que c'est elle qui accouche ma maman. Nous ne sommes pas à l'hôpital.
1: Oui.
0: Oh, oui. Les gens du quartier tombent. Oui. Et pourtant, elle n'avait pas fait d'études académiques. voyez, c'est avec
1: mais non,
0: les
1: mais
0: astres,
1: Et oui.
0: Ces gens, ces gens ont un pouvoir formidable. Et
1: ben oui.
0: Elles savent quel remède prendre. Si vous avez de la grippe, si vous avez telle feuille. Oui.
1: Docteur Evelyne, vous le dites tellement bien. Vous dites ça tellement bien. Tellement bien. C'est des pionnières, ces mamans. Ces grands-parents, c'est des pionnières de nos vies, des bâtisseuses de vie qui ont, de par leur époque, elles ont su nous inculquer, je dirais, des valeurs, nous transmettre ces valeurs.
0: Certainement.
1: Et aujourd'hui, on peut vivre, pleinement, voilà, de ce que nous sommes en tant que femmes. Femme africaine, femme dans son idéologie, femme, voilà.
0: Certainement, nous devons retourner. Mais oui, parce que comme nous avons cité plusieurs fois, la Chine, le Japon, vous voyez, les vieillards travaillent la terre. La richesse se trouve là. Certainement, la guérison se trouve là.
1: Également là, oui.
0: Certainement. Oui. Nous n'avons pas à courir ça et là pour le trouver. Nous savons que c'est un héritage formidable que ces gens-là nous ont légué, que nos parents, nos grands-parents nous ont légué.
1: Vous l'avez si bien dit, tellement bien dit que c'est un héritage
0: oui.
1: qu'elles nous ont légué.
0: Oui.
1: C'est un héritage. Ouais. De génération qui va de génération en génération et dont nous avons, nous, docteur Evelyne, vous et moi, avons cette responsabilité de la transmettre à cette génération, de conscientiser cette nouvelle génération, innover, collaborer avec eux, parler avec eux, les éduquer, oui, les former pour en devenir de meilleures personnes.
0: Oui.
1: Oui.
0: De meilleures personnes et vivre plus longtemps. La santé.
1: Voilà.
0: Oui.
1: Voilà.
0: Oui.
1: Sans la santé, nous ne sommes rien du tout. Nous ne sommes rien sans la santé.
0: Oui.
1: Sans la santé, nous ne sommes rien. On ne serait pas ensemble là tout de suite, docteur Evelyne. La santé, c'est. Je le dis toujours, la santé, c'est un don de Dieu.
0: Un don.
1: La santé, c'est une richesse divine. C'est une richesse divine. Et pour la vivre pleinement, il faut la connaître. Ouais.
0: Pour la connaître, il faut faire quoi? Pour la connaître, dites-moi.
1: Pour la connaître, il faudrait juste s'entourer, être aux côtés de ceux-là qui ont appris et qui ont cette connaissance, voilà, de pouvoir nous la transmettre, voilà, naturellement.
0: Certainement, vous cherchez, vous trouverez. Mais si vous
1: cherchez pas,
0: vous n'allez, vous serez là à attendre que les autres et crier pitié.
1: Voilà, on pourra pas, docteur Evelyne, s'éterniser à attendre que la manne vienne toujours d'ailleurs. Non, on ne pourra pas s'éterniser. Personne ne le fera à notre place. Personne. Il faut l'arracher. Il faut aller à la source. C'est là où tout commence, tout devient intéressant.
0: Exactement.
1: C'est là où vous devenez intéressant, vous devenez la solution pour les autres.
0: Nous ne pouvons pas rester, ouvrir nos bras, attendre Dieu. Il nous a tout donné.
1: C'est très bien.
0: C'est notre travail d'aller chercher. C'est notre travail d'aller chercher parce qu'il nous a tout donné.
1: Merci.
0: C'est formidable.
1: Et nous a tout donné.
0: On doit continuer. Oui.
1: On doit continuer, docteur.
0: Certainement. C'est magnifique. Il faut faire résonner partout où nous sommes.
1: Oui.
0: Partout.
1: Mettre des stratégies en place pour continuer. Oui.
0: La médecine holistique. on doit claironner cette médecine
1: oui.
0: pour recourir bien sûr à toutes sortes de soins de la médecine
1: Exactement.
0: Conventionnelle comme nous venons de dire. Thérapie
1: de lui dire.
0: Alternative, mm-hmm. thérapie, to treat the patient. Et certainement.
1: Mm-hmm.
0: Bon, nous devons continuer, mais comme l'heure nous fait la guerre ce soir-là, donc, laissez-nous avec quelque chose de très positif, parce que nous étions réellement très positifs ce soir. Nous devons continuer, c'est pas seulement parler, mais nous devons continuer, c'est un sacerdoce, nous devons prêcher cela, la médecine.
1: C'est un devoir, oui.
0: Oui.
1: Exactement.
0: Mm-hmm.
1: Exactement.
0: Pour sauver notre génération et la génération future.
1: Exactement, docteur Evelyne, exactement.
0: Il y aura des difficultés, mais nous devons les affronter, malgré advienne que pourra.
1: Il faut y faire face.
0: Il faut toujours y faire face.
1: Face à l'adversité, il faut toujours y faire face.
0: Certainement.
1: Il faut y faire face pour pouvoir transcender, peu importe les barrières, il faut y faire face pour aller de l'avant.
0: Oui. C'est notre, comme j'ai dit, c'est notre sacerdoce. Nous ne pouvons pas rester avec les bras croisés et blâmer les autres. Qu'est-ce que nous faisons?
1: Voilà. Nous devons viser l'excellence dans cette manière de faire.
0: Exactement.
1: Dans cette façon, mettre des stratégies en place, viser l'excellence et accompagner cette génération.
0: Rien n'est facile, mais nous devons les rendre faciles. Toutes les difficultés, c'est nous qui sommes responsables. C'est-à-dire, nous devons rester positifs. Et ne pas se mêler aux gens qui sont négatifs. Moi, je ne peux pas.
1: Ouais, c'est un point clé, docteur Evelyne. toujours s'entourer, se rassurer d'être entouré de bonnes personnes. Se rassurer qu'on est entouré de bonnes personnes, des personnes qui ont des valeurs encore. Qui pratique, qui la met en pratique.
0: Ensemble, certainement.
1: Exactement.
0: Oui.
1: Exactement.
0: Oui.
1: Et ensemble, on pourra avancer, exceller, évoluer, tout ce qu'on voudra. Oui. Réussir, voilà.
0: Oui. Ça a été un plaisir, ma chère. Je pouvais dire, nous continuerons, nous devons nous rencontrer aussi, nous devons continuer avec cet évangile-là que nous prêchons, vous voyez?
1: Le plus souvent d'ailleurs. Ce sera pour moi.
0: Parce que nous avons tout. Mais je l'ai toujours dit, quand j'ai vu les gens ouvrir leurs deux bras et regarder le ciel, mais je dis, mais qu'est-ce qu'ils font, Dieu? Nous avons tout. Nous avons tout la capacité, de changer le monde. C'est notre sacerdoce. Mais quand on ouvre les deux bras, à qui? Qu'est-ce que nous demandons? Nous avons tout.
1: On a tout, docteur Evelyne. Nous avons tout. Il nous a tout donné. La nature, le créateur. Il nous a tout donné. Il nous a tout légué. Il nous a tout légué.
0: La nature est là.
1: Elle nous a tout donné, il faut la reconnaître. Il faut lui être reconnaissant, docteur Evelyne. Elle nous a tout donné, il faut la reconnaître. Il faut exprimer cette gratitude. Il faut l'exprimer, cette gratitude. Parce que nous, en tant qu'Africains, femmes africaines, c'est en le faisant qu'elle nous ouvre davantage des opportunités. C'est par elle qu'on pourra, s'étendre, se déployer, pourquoi pas. Naturellement.
0: Les autres ne sont pas mieux que nous.
1: Exactement.
0: Nous, femmes africaines, nous, les hommes africains, les autres ne sont pas mieux lotis que nous. Nous avons tout.
1: Il faut que Il faudrait que l'Africain cesse de se sous-estimer.
0: Exactement.
1: L'Africain doit cesser de se sous-estimer. Parce que l'Africain, c'est un être incroyable.

0: Alors, c'est une mission, c'est une obligation.
1: Certainement, certainement. Sur
0: Oui.
1: ces mots, je vous dis bonsoir.
0: Bonsoir, docteur Evelyne.
1: On vient de commencer parce qu'on doit continuer. Oui, nous avons un travail devant nous et nous devons
0: Oui.
1: continuer.
0: Oui.
1: Oui. Bonne semaine. On parlera. Vous n'avez rien
0: Merci.
1: À dire à l'audience qui vous écoute. C'est une audience formidable.
0: Je dirais.
1: Oui.
0: je voudrais dire.
1: Un brin d'espoir.
0: Je m'adresse à tous les Africains. Je m'adresse à tous les Africains, où qu'ils soient d'ailleurs, sur cette terre, de croire. Il faut y croire. Il y a de l'espoir et continuer de croire. Parce qu'il y a de l'espoir. En Afrique, il y a de l'espoir parce qu'elle regorge de tellement de talents et de potentiel. Alors c'est important d'y croire encore et encore. Oui. Et j'aimerais dire ceci, qui est aussi important pour cette société, pour cette génération, c'est que vous preniez la décision de devenir aussi un professionnel du marketing relationnel. Que vous preniez cet engagement de devenir un pro. Car c'est un fait qui est bien réel, le marketing relationnel. Je dirais, c'est la meilleure avenue à emprunter. Donc, proclamons maintenant cette bonne nouvelle au monde entier, avec la médecine holistique via le marketing relationnel. Merci, docteur Evelyne.
1: Je vous en prie. Au revoir.
0: Au revoir, docteur.
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4: padre mío, que puedan, padre, sintonizar, Señor, estas ondas radiales, Padre, y el programa, Padre Santo, Muros de Fuego, Señor. Bendice a tu siervo, Señor, como aquellos, Dios mío, los Dios Santo, los hermanos, Señor, que van a estar presto, Padre, puesto los ojos, sus oídos, Señor, a escuchar esta palabra, Padre, en el nombre de Cristo Jesús, Señor, y que sean edificados, Padre Santo, para la honra y gloria tuya, Señor, que rompas cadenas, Padre. Oh, Señor, Padre Santo, desliga, Padre Santo, todo yugo, toda cadena, Señor. Padre bendito, todo, Señor, atamos, Señor, en el nombre de Cristo Jesús, Señor, a ese espíritu único, al hombre fuerte, mi Dios, en el nombre tuyo, Señor. Padre, te doy honra y gloria, Señor, por tu amor y tu misericordia, Padre, en esta hora, Señor. Padre Dios mío, sanas a los enfermos, Señor, Padre eterno, oh Dios Santo, de cualquier enfermedad, Señor, que haya, Padre mío, en el nombre de Jesús, Señor. Bendito sea tu nombre, Padre Santo, y vamos a glorificar al Señor exponiendo esta palabra. Bendito sea Dios, en Efesios capítulo 4, alabado sea el Señor, gloria a Dios. Efesios capítulo 4, aleluya, verso 20 hasta el 32. Y la palabra, alabado sea el Señor, se lee en el nombre del Padre, del Hijo y de su Santo Espíritu. Gloria al Señor. Amén. Dice, ¿verdad? Bendito sea el Señor. La palabra preciosa y divina, oh Señor, que está santificada, Padre, desde el principio. Gloria a Dios. Dice, Efesios 4, verso 20 al 32. Dice, mas vosotros, dice, ¿no habéis aprendido así a Cristo? Si en verdad le habéis oído y habéis sido por él enseñados conforme a la verdad que está en Jesús, en cuanto a la pasada manera de vivir, despojados del viejo hombre que está viciado conforme a los deseos engañosos, y renovaos en el espíritu de vuestra mente, y vestidos del nuevo hombre, creado según Dios, en la justicia y santidad de la verdad, por lo cual, desechando la mentira, hablad verdad cada uno con su prójimo, porque somos miembros de los unos de los otros. Verso 26. Airaos, pero no pequéis. No se ponga el sol sobre vuestro enojo, ni deis lugar al diablo. El que hurtaba no hurte más, sino trabaje haciendo con sus manos lo que es bueno, para que tenga que compartir con el que padece necesidad. Ninguna palabra corrompida salga de vuestra boca, sino la que sea buena para la necesaria edificación, a fin de dar gracia a los oyentes. Y no contristéis al Espíritu Santo de Dios, con el cual fuiste sellado para el día de la redención. Quítense de vosotros toda amargura, enojo, ira, gritería y maledicencia y toda malicia. Verso 32. Antes sed benignos unos con otros, misericordiosos, perdonándoos unos a otros, como Dios también os perdonó a vosotros en Cristo. Padre, te doy gracias, Señor, por esta palabra, Padre Santo. Que no sea yo, Señor, que sea tu Santo Espíritu, Padre, Dios mío, pasando, Dios Santo, ese carbón encendido, Padre, Dios mío, por mi cabeza, Padre Santo, aleluya, Padre amado, que tú eres grande y tú eres poderoso, Señor, que sea usted, Padre, oh Dios mío, brando, Señor, con su palabra, que no sea yo, Padre Santo, Dios mío de la gloria, con unción, Padre, y poder de su palabra, Padre, que aquella vida, Señor, que van a escuchar esta palabra preciosa, Señor, pues puedan entender, Señor Dios mío, en el nombre de Cristo Jesús, Señor. Amén y amén. Como siempre, ¿verdad? ¿Verdad? Bajo el tema, le ponemos el tema, gloria sea el Señor, no contristéis al Espíritu. Bendito sea el Señor, aleluya. Que no contristamos al Espíritu Santo de Dios. Dice que con el cual nosotros fuimos sellado, alabado sea el Señor, aleluya. Dice que nosotros, el verso 20, dice, mas vosotros no habéis aprendido así a Cristo. Esto es con nosotros los cristianos. Nosotros no hemos aprendido como Cristo nos enseñó, pero Pablo le está diciendo a la iglesia de Éfeso que si no habían aprendido como Cristo les había enseñado, alabado sea el Señor, aleluya. Bendito Dios. Y a él le dice, si en verdad le habéis oído y habéis sido por él enseñados conforme a la verdad que está en Jesús, perdón, conforme a la verdad que está en Jesús, ¿cuál es la verdad? La palabra del Señor dice en San Juan, ¿verdad? Bendito sea el Señor, aleluya, gloria a Dios, dice, conoceréis la verdad y la verdad os hará libre. La verdad es la palabra del Señor. La verdad es que Cristo nos enseñó. Bendito sea Dios. Por eso Pablo les dice que no habéis, como preguntando, no has conocido a Cristo, que Él es el que nos ha enseñado la verdad. Alabado sea el Señor. Porque ellos, gloria al Señor, está hablando aquí de los gentiles. Ellos se habían, gloria a Dios, aleluya, dado, gloria a Dios, como una montaña rusa en la, gloria a Dios, en la libertad de hacer lo que ellos querían, bendito Dios, aleluya. El capítulo 4, ese es lo que habla, bendito Dios, gloria a Dios. Siguiendo, dice, bendito Dios, el verso 15 dice, sino que siguiendo la verdad, en amor crezcamos en todo, en aquel que es la cabeza, esto es Cristo, que crezcamos. Y dice, verdad, que cuando dice, no contristéis al Espíritu Santo, cuando nosotros contristamos, o sea, entristecemos al Espíritu Santo. Colosenses capítulo 3, verso 1 dice que busquemos las cosas de arriba. Bendito Dios. Primero dice que busquemos las cosas de arriba, pero nosotros, gloria sea el Señor, ¿Cómo es que vamos a buscar las cosas de arriba? Bendito sea el Señor. Pregúntese cómo vamos a buscar las cosas de arriba. No las vamos a buscar, gloria sea el Señor, ignorando lo que la palabra de Dios nos habla, que nosotros tenemos que buscar al Señor. Él dice en Isaías 22:55, buscad al Señor o buscad a Dios mientras pueda ser hallado. Alabado Dios, aleluya. Busca, bendito Dios, aleluya. Acércate hacia el trono de la gracia, dice el Señor. Y cuando nosotros nos acercamos hacia el trono de la gracia, es que buscamos, gloria a Dios, aleluya, por medio de la oración, por medio del ayuno, por medio primeramente, bendito sea el Señor, de la palabra del Señor. Gloria a Dios, aleluya. Pero nosotros, gloria a Dios, hoy en día hay una decadencia, bendito sea el Señor, aleluya, de nosotros los cristianos, bendito Dios, una, gloria a Dios, aleluya, una, gloria a Dios, debilidad en los cristianos que no queremos aún, bendito sea el Señor, ni ir a los cultos, ni y en la casa no se sabe, solo Dios lo sabe, porque Él tiene el ojo en todo lugar, gloria a Dios, aleluya, si nosotros escudriñamos la palabra del Señor, para que nosotros podamos, gloria a Dios, aleluya, buscar, gloria al Señor, bendito Dios, cada día, el rostro de nuestro Señor Jesucristo. Bendito sea Dios. Gloria a Dios, se ha perdido el brillo del cristiano. Lo hemos perdido. Bendito sea el Señor, aleluya. Porque no buscamos al Señor. Dice ese versículo de Colosenses 1, que busquemos, bendito Dios, si habéis, dice, conocido al Señor. Alabado Dios. Bendito Dios, dice, si pues habéis, dice, resucitado con Cristo, busca las cosas de arriba, donde está Cristo sentado a la diestra de Dios. Busca las cosas de arriba. Alabado sea el Señor, aleluya. Cuando nosotros nos vamos, gloria a Dios, en oración. No sé usted si se va en oración, gloria sea el Señor. Cuando nos vamos en la oración, ahí, gloria sea el Señor se manifiesta. Nosotros le pedimos al Señor que nos llene de su poder, que nos llene de su espíritu. Bendito sea el Señor, como dice, gloria a Dios, aleluya. Segunda de Timoteo 1:7, Él nos dio espíritu de cobardía, sino, dice, de poder. Gloria a Dios, porque la palabra dice que todito lo podemos en Cristo, que Él es el que nos fortalece. Alabado Dios, aleluya. Todo lo puede en Cristo, dice Filipenses 4:13. Son versos, bien, gloria sea el Señor, aleluya, que nosotros lo sabemos. Gloria a Dios, pero solo lo sabemos y lo decimos con la boca. No buscamos, bendito Dios, el rostro de nuestro Señor Jesucristo. El cristiano de hoy en día está dormido, está perezoso, se ha perdido, gloria sea el Señor, el gozo, gloria a Dios, del Espíritu Santo. Por eso aquí, gloria a Dios, en Efesios está diciendo, no contristéis al Espíritu Santo, porque cuando contristamos al Espíritu Santo, gloria sea el Señor, el hombre o la mujer se vuelven diferentes. Dice, bendito sea el Señor, que la responsabilidad de cada creyente o de cada uno de nosotros es asumir, bendito sea el Señor, o de vivir de una manera distinta al, gloria a Dios, al viejo hombre, porque aquí lo está diciendo, alabado sea el Señor, aleluya, al viejo hombre, y no, bendito Dios, aleluya, no se aplica al viejo hombre y el nuevo hombre, para adoptar un estilo de vida en obediencia. Bendito Dios, ¿cuál es el estilo de vida que tenemos? Gloria sea el Señor. Estamos adorando al Señor en espíritu y en verdad. Le buscamos en espíritu y en verdad. Le adoramos, gloria sea el Señor. Recibimos esa unción. Bendito Dios, aleluya. Porque aquí, alabado Dios, el Señor está hablando a nosotros. Pablo le estaba hablando a esta iglesia. Gloria a Dios, aleluya. Porque ellos se veían, gloria a Dios, desenfrenados. Por eso le dice, si, si vosotros o ustedes habéis aprendido hacia Cristo. Por eso el Señor nos dio su ejemplo. Bendito sea Dios, aleluya, gloria a Dios. Dice, no contristéis el Espíritu, bendito Dios, por el cual, dice, Dios con el cual fuiste sellado para el día de la redención. Mire, mi amado hermano, gloria a Dios, aleluya, cuando usted contrista, o sea, entristece al Espíritu Santo, usted no tiene ánimo ni de, gloria a Dios, aleluya, de orar. Usted no tiene ánimo de ayunar. Usted no tiene ánimo de leer la palabra del Señor. Gloria a Dios, aleluya. ¿Por qué? Porque el Espíritu está triste. Porque usted ha dejado, o hemos dejado, gloria sea el Señor, de buscar al Señor, de buscarle. En este tiempo, Satanás, gloria a Dios, aleluya, está engañando a las almas. Gloria sea el Señor, aleluya. Gloria a Dios, está engañando a las almas, haciéndoles creer que pueden vivir lejos de Dios y aún así tener paz. Miren lo que hace Satanás. Pero toda vida apartada de Cristo, bendito Dios, aleluya, termina en oscuridad, en soledad, en un vacío y condenación. Aleluya, bendito Dios. Cristo sigue siendo el único camino, la decisión de cada uno de los oyentes, de los que no han conocido al Señor, resta de ellos mismos. ¿A qué se va a decidir, bendito Dios? Si aún nosotros, si no estamos bien, gloria a Dios, aleluya, contritos y humillados ante la presencia del Señor, también, bendito Dios, aleluya, también vamos a ser, gloria a Dios, bendito sea el Señor, que no vamos a poder, bendito Dios. Y en estos tiempos difíciles que nosotros estamos viviendo, que nosotros estamos, gloria a Dios, pasando, es una guerra que nosotros tenemos, como dice su palabra, una guerra, gloria a Dios, aleluya, espiritual. Gloria al Señor, gloria a ti, Jesús, aleluya, poderoso Dios. Mi alma le alaba, Padre. Mi alma le bendice, Padre Santo, porque hay poder, Señor. Gloria a Dios. Miren lo que nos dice, bendito sea el Señor. Gloria a Dios. Segunda de Corintios, capítulo 10. Dice, gloria a Dios, aleluya, que él no nos, como decías, Timoteo, segunda de Timoteo, que él no nos ha dado un espíritu de cobardía, gloria a Dios, sino de poder. Bendito sea el Señor, aleluya. Gloria a Dios. Mi alma te alaba, Padre, y mi alma te glorifica, porque hay poder, Señor. Mire lo que dice, bendito Dios. Dice, 2 Corintios capítulo 10, del verso 3 en adelante. Dice, pues aunque andamos en la carne, no militamos según la carne, porque las armas de nuestra milicia no son carnales, sino que poderosas en Dios para la destrucción de fortalezas, derribando argumentos y toda altivez que se levanta contra el conocimiento de Dios, y llevando cautivo todo pensamiento a la obediencia a Cristo. Y estando, gloria sea el Señor, aleluya, mi alma te alaba, Señor, y estando pronto, dice, para castigar toda desobediencia, cuando vuestra obediencia sea perfecta. Aleluya. Las armas que hay no son carnales, son espirituales. Nosotros hoy en día, hoy, gloria sea el Señor, aleluya, estamos peleando, gloria a Dios, contra el ejército satánico, contra las huestes satánicas. Bendito Dios, dice la palabra en Efesios 6, contra las regiones celestes. Alabado Dios, contra todo ese demonio. Bendito sea el Señor, gloria a Dios, que se mete aún en la vida, gloria a Dios, aleluya, llevándolos cautivos, llevándolos. ¿Pero por qué? Por la desobediencia, que no quieren, gloria sea el Señor, bendito Dios, decirle al Señor que los reciba, porque Él dice, gloria a Dios, aleluya, que Él está, bendito Dios, con los brazos abiertos para aquel que quiera, alabado Dios, aleluya, que quiera venir a los pies de Él, que quiera seguir el camino, porque Él dice, yo soy el camino, la verdad y la vida. Bendito sea el Señor, aleluya, poderoso Dios. Mi alma le alaba, Padre, mi alma le bendice, mi Señor, porque hay poder, Padre. Gloria a ti, Jesús. Así es que las armas de nosotros son espirituales. Nosotros estamos peleando, pero solamente aquellos que interceden en la oración, aquellos que están llenos del poder del Espíritu Santo. Hay una, el diablo tiene bien engañado al cristiano, bendito sea el Señor, haciéndole creer que porque es cristiano, que porque con su boca dice yo soy cristiano. No, aleluya, oh santo, mi alma te alaba, Jehová. No, hay muchos requisitos para estar, gloria sea el Señor, aleluya, seguro que nosotros nos vamos con Cristo. Alabado Dios, mi alma le bendice, Padre, mi alma le glorifica, Señor, aleluya, porque tú eres grande, oh Dios, porque tú eres precioso, Padre, bendito sea el Señor. El nuevo hombre, las cosas, dice, como dice Corintios, gloria a Dios, 5:17, que las cosas viejas han pasado, bendito Dios, aleluya, gloria a Dios, bendito Dios. Es una vida nueva, pero una vida nueva con obediencia. Estas gentes no querían obedecer, por eso Pablo les decía que no han entendido, que no han escuchado lo que Cristo les dice, alabado Dios, aleluya. ¿No han escuchado ustedes? Bendito sea Dios. Mi alma te bendice y te alaba, Padre Santo, porque hay poder. Dice que nosotros tenemos que buscar la unidad del Espíritu Santo. Nosotros tenemos que reunirnos para que, gloria a Dios, aleluya, para que nosotros podamos sentir, para que nosotros, gloria a Dios, como estaban en el aposento alto, aquellos 120, ellos estaban allí reuniditos, no estaban en un templo, no estaban en, gloria a Dios, aleluya, ahí estaban en una casa, esperando, gloria a Dios, aleluya, la promesa. Bendito sea el Señor. Si nosotros hemos sido sellados con el sello de nuestro Dios, de nuestro Señor Jesucristo, nosotros tenemos ese poder. Nosotros, Padre Santo, Él dice, cuando está diciendo que no entristezcamos al Espíritu Santo. El Espíritu Santo se ha ausentado, alabado Dios, aleluya, porque no le buscan, aleluya, porque no le buscan, bendito sea el Señor, bendito Dios, aleluya. Y vamos a ver, o van a ver mucho, gloria sea el Señor, que se van a quedar, bendito Dios, porque el Espíritu Santo es el que le hace, gloria sea al Señor, sentir, porque Él dijo, yo me voy a ir, pero no los dejaré huérfanos, les dejaré el Consolador, y ese Consolador es el que lo dirige, gloria a Dios, aleluya, como hoy en día, que ya las personas ya no necesitan, gloria sea al Señor, a llegar a una dirección preguntando o con un mapa, tienen el GPS, que ese GPS es el que les dice para dónde van a su destino, alabado Dios, aleluya. Así es el Espíritu Santo nos guía, alabado Dios, a toda justicia y a toda verdad, dice el Señor, aleluya. Poderoso Dios, bendito Dios, el Espíritu Santo se ha ausentado, gloria a Dios, aleluya, gloria al Señor, porque ya nadie le quiere buscar. Satanás ha puesto en la carne, gloria a Dios, en el hombre, en la mujer, una pereza, gloria a Dios, profunda, para que no pueda, gloria a Dios, buscar el rostro del Señor, que mintiéndole, diciéndole, aún a nosotros los cristianos, diciéndole que ya porque sos cristiano, ok, no hay problema. Aleluya, alabado sea el Señor, no hay problema, bendito Dios, bendito sea tu nombre, Padre. Nosotros, para poder pelear, gloria al Señor, aleluya, no estamos peleando, gloria al Señor, con armas terrenales, estamos peleando con las armas de nuestra milicia, dice el Señor. Aleluya. Gloria a Dios. Gloria al Señor. Aleluya. Gloria al Señor. Ya no podemos estar, dice la palabra en el verso 22, en